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0: 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Grosse dédicace à DJ Greasy.
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1: Allez, excellent après-midi, merci de choisir l'After Beach. On démarre maintenant jusqu'à 18h. Et je vous attends au 0800 009 800. Cet après-midi encore, vous pourrez guetter le signal qui permet de repartir avec tout plein de cadeaux, qui permet aussi de repartir avec votre pack Royal Soda. Il est quelque part. Je vous invite à le chercher une fois que vous plongez. Si jamais vous tombez dessus, vous repartez les bras chargés. On écoute le signal, je vous fais écouter, je vous fais découvrir pour certains. Et une fois que vous entendez entre deux hits, vous nous appelez très rapidement.
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1: Voilà, une fois que vous entendez ce signal, vous nous appelez très rapidement. Comme ça, je vous offre ça va du cinéma au festival, les concerts, les soirées, tout ça. Ça se gagne en ce moment même sur Énergie. En l'occurrence, l'après-midi dans l'After Beach. Et l'After Beach, c'est tous les jours du lundi. Allez, on va dire du lundi au vendredi. On démarre de suite avec Namix Doudou. Et on fait place à, tiens, un bon, un lourd. C'est Prince Royce. Date un beso. Excellent après-midi. Excellentes vacances. Encore une fois,

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1: Okay, ça nous parle pour un feu, alors.
2: Chantez-le la, s'il vous plaît.

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1: Allez, excellent après-midi, merci de choisir Énergie. On vous accompagne jusqu'à 18h. À 18h, place à la hitlist des vacances. Hein ? On fera place à la hitlist des vacances. Et puis juste après la hitlist des vacances, ça sera Énergie Cool Session. On est en vacances, on va en profiter au maximum. Bon, là, je viens de lâcher un signal. Il y a forcément quelqu'un avec moi. Il y a qui avec moi ?
2: Ludovic.
1: Comment tu vas, Ludovic ?
2: Yeah,
1: très bien. Toi, t'es pas en vacances. Ça respire pas les vacances chez toi.
2: Ah non, il y a pas les vacances là.
1: D'accord, t'as bossé ?
2: Ouais, de là je rentre chez moi.
1: D'accord, et il y a quoi de prévu ?
2: Repos.
1: Repos uniquement ?
2: Ouais, ouais, tout le moment, ouais.
1: Non, c'est pas. Voilà. C'est pas fou en fait.
2: Mmh.
1: Ce n'est pas fou.
2: Non, pas encore.
1: Bon, d'accord. Bon, Ludo, on va choisir un maillot.
2: Ok.
1: Je te laisse faire. Tu m'annonces la couleur. Comment tu dis ?
2: Je le mets déjà.
1: La couleur ?
2: Bleu.
1: Bon, d'accord. On est sur le yacht, on va effectuer un plongeon. Il faut savoir qu'avec Royal Soda, on a la possibilité de repartir avec tout plein de cadeaux.
2: Ok, ok, ok.
1: T'es au courant ou pas ?
2: Ouais, j'ai cru entendre ça, oui.
1: Bon, alors moi je t'invite à essayer, et si ça passe, ça le fait bien, quoi. Comme ça, tu repartiras chargé. Mais il faut trouver ce paquet. Alors, je te suis, tu me dis, et on vérifie ce que c'est. D'accord ?
2: Ok, ok.
1: T'es de quel côté, Ludo ?
2: La Martinique.
1: T'es en Martinique ?
2: Martinique, côté Robert.
1: D'accord, ça marche. T'es chaud ? T'es chaud ?
2: Ouais, je sais maintenant, là.
1: Allez, on plonge ou pas ?
2: Ouais, hein, maintenant, on peut y aller.
1: Allez, on y va. Je te suis, Ludo. Hein.
2: Ok, ok, ok. Ah non. Ouais, là, ouais, je crois que j'aperçois quelque chose là.
1: Ah, dis-moi ce que c'est.
2: Il me semble que ça ressemble à un pack Royal Soda, non ?
1: Non, pas du tout.
2: Ah, dommage.
1: T'as tout faux.
2: Un petit pass.
1: Alors, tu le prends ce pack là ou pas ?
2: C'est quoi ?
1: Vas-y encore. Je vais te dire quand tu y es.
2: Ok, ça va, si je continue. Allez, allez.
1: Alors, t'es de quel côté ?
2: Là, toujours au même. Non, je vais avancer un peu quand même.
1: Gauche ou droite ?
2: À droite.
1: D'accord. Là, t'es en train de faire fausse route, hein.
2: Oh, ça arrête.
1: Bah allez, il faudra que tu choisisses ton paquet.
2: Gauche, droite, gauche, droite. Ben, va pour
1: ta vie de
2: gauche.
1: Tu choisis un paquet ?
2: Ouais, vas-y. Oui.
1: Allez, on remonte. On regarde ce qu'il y a dedans. Ludo ? Tu oui. Repars avec deux invitations pour le summer break.
2: Ok, super.
1: C'est ce week-end et tu iras faire la fête avec la personne de ton choix. Je pense que tu es au courant du plateau de DJ qu'il y aura. Il y aura Gilles, Klein, Tug, Maza, Fitch, Fox et Costi.
2: Ouais, super. Ouais, ouais, ouais.
1: Et le dress code, c'est flashy. Alors, pour le maillot bleu, cette fois-là, ça passe pour le plongeon. Mais pour la soirée, en flashy, ça sera meilleur.
2: Ok.
1: Ok.
2: Oui, sans problème, vas-y.
1: Ben, je te souhaite un bel après-midi. Repose-toi tranquillou.
2: Ok, super.
1: Et nous, on poursuit avec les hits que vous aimez. Ils sont tous présents. DJ Stery, Charlie Poppy et de suite. Nestlé et son Carpe Diem, un hit que vous avez découvert ici même sur Énergie. C'était un fresh hit. En parlant de fresh hit, demain, nous serons vendredi. Et on démarrera un excellent week-end.

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1: Allez, on s'installe tranquillou sur ce yacht afin de récupérer les cadeaux qui sont tout au fond de nous. Pour ça, il faut effectuer un plongeon. Et il y a qui avec moi?
2: C'est Nathaniela.
1: Alors, recommence.
2: C'est Nathaniela.
1: Nathaniela, c'est ça?
2: Oui, c'est ça.
1: Comment vas-tu?
2: Ça va bien, toi, tu marques?
1: Bon, moi, j'ai l'impression que c'est la première fois que je t'ai avec moi.
2: Exactement.
1: D'accord. Et tu te cachais où avant?
2: Je ne me cachais pas, mais en fait, à chaque fois que j'appelle, c'est toujours occupé.
1: Comment ça, c'est occupé? Comment t'as fait aujourd'hui, alors?
2: Je sais pas. Aujourd'hui, c'était mon jour de chance.
1: D'accord. On va dire ça. Bon, allez, je t'invite rapidement à choisir une tenue.
2: Mm-hmm. C'est bon, je l'ai.
1: Alors, raconte-moi un peu ce que ça donne.
2: Alors, j'ai pris mon plus beau maillot de bain orange avec mes palmes et mon tuba afin de plonger.
1: La fille n'est pas venue rigoler. La fille a pris son tuba et puis moi, je fais quoi de ma bouteille, là?
2: Je vais l'utiliser aussi, on ne sait jamais.
1: C'est vrai. D'accord.
2: Oui.
1: D'accord. Et ton masque?
2: Oui, oui.
1: Ça y est, t'es complète, piment.
2: C'est bon, je suis prête.
1: Bon, nous, ouais. T'es prête à plonger?
2: Oui, je suis prête à plonger.
1: Et tu me dis...
2: C'est bon, je plonge.
1: C'est bon?
2: Oui. J'avance.
1: Nathaniela, c'est ça? Tu avances?
2: Oui, c'est ça.
1: D'accord.
2: Oui, j'avance.
1: Vas-y.
2: Je vois des petits poissons, je vois Nemo.
1: Mm-hmm.
2: J'ai vu une étoile de mer.
1: Alors, tu vas Nemo comme ça et tu ne tapes pas la discute, quoi. C'est quoi l'histoire? Vas-y, on avance.
2: Oui, on avance toujours. Ah, je commence à voir les cadeaux.
1: Il y en a partout, hein?
2: Oui, il y en a partout. Allez, c'est bon, j'ai choisi le mien, je remonte.
1: T'as choisi?
2: Oui.
1: Allez, on remonte.
2: On remonte.
1: Et surtout, on vérifie ce qu'il y a dedans. Nathaniela?
2: Oui, tu m'as.
1: Et ton prénom, il est compliqué. Même moi, j'ai du mal, là. On va t'appeler Nata pour l'occasion. Nata?
2: Oui.
1: Tu es de quel côté?
2: Je suis du côté de la Guadeloupe.
1: Mais où exactement?
2: Aux Abîmes.
1: Bon. C'est sur ça. Est-ce que tu as bien constaté le paquet? Est-ce que tu as bien regardé le paquet, observé ce qui était dessus?
2: Oui, mais j'attends la confirmation.
1: Vas-y, je t'écoute.
2: On va dire deux passes pour la quoi?
1: Non, Nathaniela, tu sais pas lire, en fait, si je comprends.
2: Ah!
1: Là-dessus, c'est écrit... Alors, tu veux que je te dise, comme tu n'as pas vu, tu viens de remonter avec le pack Royal Soda.
2: D'accord.
1: Et dans le pack Royal Soda, c'est un pack... Puisque comme c'est un pack d'exception.
2: Oui.
1: Alors, dans ce pack Energy Royal Soda...
2: Mm-hmm.
1: Je te cite tout ce qu'il y a. Tu as deux places pour l'ADI.
2: Oh.
1: Deux places pour la quoi?
2: Super!
1: Tu as deux invitations pour le concert de Stevie Land.
2: Oui.
1: Et quand tu penses que ce n'est pas terminé, il y a une cup, une visière et un éventail énergie.
2: Je te remercie, Timor.
1: Voilà, tout ça, c'est offert par Energy et notre partenaire Royal Soda.
2: Merci beaucoup.
1: Je te souhaite de bonnes vacances.
2: Merci à toi aussi.
1: Et puis, il n'y a pas de bonnes vacances sans Royal Soda, il faut que tu le saches.
2: Je te remercie.
1: Ok. Bon après-midi.
2: Merci, à toi aussi.
1: À bientôt, Nathaniela. La suite pour nous, ça sera avec Missy Sadik, Missy Sradik, qui sera en concert. Je vous le dis, j'ai des places à vous offrir. Missy Sadik, qui sera en concert à l'Archipel, j'ai des places à vous offrir. Dès que vous entendrez le signal, vous pourrez nous appeler. On va partir avec ses passes, par exemple, ou encore All Day In. Ça se gagne en ce moment même sur Énergie. Allez, fait place à l'île d'Urk juste avant Missy Sadik dans la radio.

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1: Allez, excellente vacances. Merci de choisir Énergie pour vous accompagner jusqu'à 18h. On est dans l'After Beach. Et dans l'After Beach, on repart forcément avec des cadeaux en montant sur le Yacht Énergie. Le yacht qui est bien, qui est tranquille. Hein, c'est un endroit où on se détend, on fait des plongeons, on récupère des cadeaux, on remonte, on regarde ce que c'est. Et forcément, vous repartez heureux. Il vous suffit tout simplement de nous appeler, au 0800 009 800. Il y a forcément quelqu'un avec moi. Il y a qui avec moi?
2: Allô?
1: Oui.
2: Bonsoir.
1: Ton prénom?
2: Sandrine.
1: Comment ça va?
2: Et toi-même, Maxime, comment vas-tu?
1: Ça va très bien, on est en mode vacances, j'espère que c'est le cas pour toi aussi.
2: C'est pas encore ça, mais bientôt.
1: D'accord.
2: Bientôt, si Dieu veut.
1: Oui. Non, Sandrine, on va faire comme si on était sur, tu sais, sur notre yacht. Hein. Je vais t'inviter à aller choisir un super maillot, comme toi tu aurais choisi.
2: Ok, d'accord. Bon, ben, je vais choisir un maillot jaune.
1: Toi, c'est maillot jaune, hein?
2: Oui, maillot jaune.
1: Tu sais que le jaune mouillé devient transparent.
2: Oh, c'est pas grave. C'est pas grave. Ça fera des heureux.
1: Bon, d'accord. Moi, de toutes les façons, quand tu remontes, je tourne la tête.
2: Il n'y a pas de souci.
1: On est d'accord?
2: On est d'accord.
1: Bon, allez Sandrine, on effectue un plongeon. T'es prête?
2: Oui, je suis prête, on y va.
1: Alors, une fois que tu seras au fond, tu vas me guider et tu choisiras ton cadeau, d'accord?
2: D'accord.
1: Je dis des bêtises. Tu choisiras ton paquet et après, on l'ouvrira, paquet.
2: Ok.
1: Allez, on est parti. Vas-y, qu'est-ce que tu vois au fond de l'eau, Sandrine?
2: Alors là, je vois des poissons.
1: D'accord.
2: Ok.
1: On continue?
2: Je vois une pieuvre. Je vais à gauche.
1: D'accord.
2: Ok. Wow, c'est magnifique. Oh là là, une tortue.
1: C'est la première fois que tu plonges comme ça?
2: Oui, c'est la première fois. J'ai jamais fait ça.
1: Je trouve que tu te débrouilles plutôt bien.
2: Ok, merci. Bon, maintenant je vais à droite.
1: Vas-y.
2: Il y a un truc bizarre, ça ressemble à une boîte. Non, j'ai dit je vais à droite, mais il y a quelque chose de bizarre, ça ressemble à une boîte.
1: Ben vas-y, tu veux t'arrêter là ou tu continues?
2: Bon, écoute, je vais à gauche. J'ai envie de continuer.
1: D'accord, vas-y.
2: Ok, et là, ça ressemble, je ne sais pas si c'est une enveloppe ou un carton. Je vais m'arrêter là, allez.
1: Ça y est, on remonte?
2: Oui, on remonte.
1: D'accord. Sandrine?
2: Oui, c'est Marc. Donne-moi une bonne réponse, s'il te plaît.
1: Mais je ne donne que de belles réponses.
2: Ok.
1: Bon, tu sais quoi? Sache que tu as deux invitations.
2: Oui.
1: Tu iras...
2: Oui.
1: À la reggae-thérapie.
2: Oh mon Dieu, oh c'est trop content. Ah magnifique, je vais décaler le cap. Oh mon Dieu, là tu as fait mon après-midi.
1: Non, mais ça, le 11 et le 12, tu vas en profiter avec, je suppose que tu es au courant du line-up du moins.
2: Oui, je suis au courant un peu, oui, je suis au courant.
1: Alors
2: je
1: vas-y, suis trop contente. Cite-moi deux artistes présents.
2: Cyrus Taylor et Papa Tank.
1: D'accord, t'as pas tout faux. T'as tout bon?
2: Non, j'ai tout bon.

0: Julianne.
1: Marley.
0: Tout ça, oui. Ouais. Barrington, oui. Levy.
1: Oui.
0: Hein?
1: Magnifique.
0: Ça va être top.
1: Oui, ça va être chaud.
0: Mais voilà. Chaud. Mais tu y seras avec la personne de ton choix.
1: D'accord. Eh ben, merci beaucoup, Timarc. Je suis trop contente.
0: C'est surtout merci, Énergie.
1: Un gros
0: bisou. Gros bisou, Sandrine.
1: Gros bisou, Timarc.
0: À bientôt. Bye-bye.
1: À bientôt.
0: Allez, nous, on poursuit avec tous les hits que vous aimez. Mais oui, l'après-midi, on est en vacances, on se détend, on sort de la plage. Ou encore, tiens, on va manger un super sorbet coco. Je vous laisse choisir votre lieu. Je salue au passage Thierry. J'espère que t'as gardé de bonnes glaces. La suite, c'est avec Gunflavor, RNBoy et Wirvana.

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1: Allez, excellente soirée, merci de choisir Énergie. Bon début de soirée, je dirais même. À 18h, on a rendez-vous avec la hitlist des vacances et juste après, on sera en mode Énergie. Cool session. Il y a qui avec moi ?
2: Miley.
1: Comment ça va, Miley ?
2: Ça va, et toi, tu marques ?
1: Miley, pourquoi t'as raccroché ?
2: Quand ?
1: Miley, pas fait semblant.
2: Bon, t'as coupé, je pense.
1: T'as de la chance que je vois encore bien.
2: Ah ben, espérons que tu vois encore
1: et
2: bien.
1: Et que j'ai une bonne mémoire. T'es en vacances ?
2: Non, pas du tout. Pas encore.
1: D'accord, je préfère. Pas du tout. C'est dur quand même. Bon, tu seras en vacances quand ?
2: Pas tout de suite.
1: Non, mais
2: pas tout de suite.
1: D'accord. C'est de quel côté, Maëly ?
2: De la Guadeloupe à Pointe-à-Pitre.
1: Il fait bon à Pointe-à-Pitre en ce moment ?
2: Oui, il fait très bon.
1: D'accord. Bon. On a embarqué sur mon yacht.
2: Ok.
1: Tu vas choisir ta petite tenue ?
2: Je mets une tenue de plongée. Il n'y a pas de maillot de bain
1: aujourd'hui. Ah, tu fais comme tu veux après.
2: Oui.
1: C'est pas moi que ça va déranger. Hein.
2: Exactement.
1: D'accord. Alors, tu choisis quoi comme combi ?
2: Une combi rose.
1: Tu choisis une rose, toi ?
2: Hein ?
1: Tu choisis une rose.
2: Oui.
1: Bon, nous, ouais, hein. On va pas te contrarier. Bon, t'es prête à plonger ?
2: Oui, vas-y.
1: On y va ?
2: Oui, on y va.
1: Allez.
2: Je nage. Le cadeau à droite, tu le prends.
1: Tu y vas directement, toi ?
2: Ouais.
1: Ou pas à peine de temps ?
2: Non.
1: Bon, attends. Ne bouge pas. Maëly, on remonte ?
2: On remonte.
1: Allez, on remonte. Maëly ?
2: Oui ?
1: As-tu déjà prévu quelque chose ? Le 18 et le 19 juillet.
2: Non.
1: T'en es sûr ?
2: Je suis sûr, mais bon, comme je vais à la holding, il y a aussi, tu manques.
1: Mais comment tu sais que c'est la holding ?
2: C'est ça qui a le 18 et le 19 juillet.
1: Ben voilà, tu y seras avec la personne de ton choix, avec un super plateau, parce que je n'ai pas eu l'occasion de le dire. J'ai fait gagner plein de cadeaux, mais Vibes Cartel, Meryl, Lamano, Kérosène, Ridge, 21. T'en veux encore ?
2: Non, c'est bon, t'inquiète, je connais les arts aussi.
1: Est-ce que tu en veux encore, oui ou non ?
2: Oui, vas-y.
1: Il faudrait y être le 18 et le 19, voilà.
2: Merci.
1: Ben, je te souhaite de bonnes vacances, Maëly.
2: Merci.
1: Ok ? Qu'est-ce qui se passe avec ton téléphone d'un coup, d'un seul ?
2: Comment ?
1: Il se passait quelque chose avec ton téléphone.
2: Ah bon ? Je sais pas.
1: Je t'entendais moins bien.
2: Ah, je sais pas.
1: Bon alors, tu bouges pas, nous on poursuit avec les hits, ben ouais, on est en mode after beach, et l'après-midi comme ça, on aime bien vous lâcher les hits que vous aimez. Exemple, ben oui, Jack Young, Rachel Allison et Ayotin dans la radio.

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1: En tout cas, cet après-midi, on a bien plongé, mais nous n'avons pas terminé. Mais ouais, nous n'avons pas terminé. On va encore plonger avec qui cette fois ?
2: Allô, c'est Didine.
1: Ça va, Didine ?
2: Oui, ça va.
1: Très bien ?
2: Oui, bien même.
1: T'es en vacances ?
2: Non, mais on va dire oui.
1: Quand est-ce que quelqu'un me dira « enfin, je suis en vacances » ?
2: On prend juste l'odeur, mais on n'est pas totalement vacances, on va dire ça.
1: C'est vrai ?
2: Oui.
1: T'as un planning chargé ?
2: Non, ça va, il est flexible, voilà.
1: C'est vrai, et t'as le temps d'en profiter un peu ou pas ?
2: Oui.
1: Exemple, vas-y, vite.
2: Ben, petite plage de temps en temps.
1: À quelle heure ?
2: Ben, en fin d'après-midi.
1: C'est vrai ? T'en profites ?
2: Oui.
1: Ça fait du bien, hein ?
2: Ah oui, ça
1: l'apprécie. Ouais, énormément. Et ça permet, de, ça permet de mieux dormir.
2: Voilà, ça détend les nerfs.
1: C'est clair. Moi, je suis de ton avis. Bon, allez, on va choisir une tenue. Tu me dis laquelle. Tu fais comme la précédente. Là. Elle a choisi une combinaison, mais bon.
2: Bon, je vais prendre un maillot, une pièce tricolore.
1: D'accord. Quelles sont tes couleurs ?
2: Bleu, blanc, rouge.
1: On ne s'y attendait vraiment pas. Bon,
2: pas du tout.
1: Didine.
2: Oui.
1: On va plonger.
2: Allez, on y va.
1: Est-ce que tu es prête?
2: Oui, je suis prête.
1: Bon, alors je te rassure déjà, je te préviens, le pack Royal Soleil est déjà tombé.
2: D'accord.
1: Il y a encore plein de cadeaux.
2: Bon, j'espère
1: pas
2: dire le bon,
1: celui
2: que je veux là.
1: J'espère pour toi.
2: Oui.
1: On y va ?
2: Oui, on y va.
1: Allez, parti. Vas-y, je te suis, Didine.
2: Tout boum. Allez, j'y vais.
1: Ouais,
2: regardez ça, regarde. Bon, attends.
1: Ah ouais.
2: Bon, on y va. Ah, il y a un qui flotte là. C'est bon. Attends, je l'attrape. Voilà, c'est bon, j'ai pris le premier. Hein.
1: C'est bon ?
2: Oui, j'ai pris le premier qui est venu.
1: D'accord. On remonte alors ?
2: Oui, on remonte.
1: Allez, c'est bon. Didine ?
2: Oui ?
1: On va ouvrir ton paquet ?
2: D'accord, on y va.
1: Et dedans, tu as deux invitations pour le concert de Monsieur Sadik à l'Archipel.
2: Super.
1: Voilà, tu iras avec la personne de ton choix. C'est le 3 et samedi 4, 20h à l'Archipel à Basse-Terre.
2: D'accord, je te remercie, Marc.
1: Je te souhaite une belle soirée. Allez, continue à profiter de tes petits bains là, en fin d'après-midi. De journée
2: merci.
1: Même. D'accord ?
2: Merci, bon après-midi.
1: Bon après-midi, à bientôt, Didine.
2: À bientôt.
1: Nous, on poursuit avec les hits. Ben ouais, juste avant la hitlist des vacances, ben on vous a encore choisi tout plein de gros hits en vous rappelant que demain, on sera présent à partir de 15h pour l'After Beach. Vous pourrez jouer avec nous en appelant au 0800 009 800. Mais là, d'ici là, on lâche les hits. Et puis, on n'oublie pas qu'à 19h, on a rendez-vous avec Energy Cool Session 20h. On est cool ? Allez, bonne soirée. Nous, on se donne rendez-vous demain. En attendant, je fais place à Molly et Fanny G dans la radio, sans oublier lui, là.

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